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2: Non, pas,

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6: Il y a un très grand plaisir pour m'en rejoindre encore une fois pour un autre programme Foyer. 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
3: Vingt-six minutes après 6h, bon matin. Alors, nous regardons prévision les temps pour dans la zone Zedili 11/20/2026. D'après Bureau de météorologie, pour aujourd'hui, nous expecter l'intervalle soleil avec possibilité la pluie et du vent pour vent sortir direction sud pour la direction sud-est à vitesse 15 à 30 km par l'heure. Et condition en mer pour agiter quant à condition la mer pour agiter quant à température pour entre 28 à 29 degrés centigrades et l'humidité pour entre 75 à 80%. Quant à mouvement marée, en ce moment, nous expérience marée bas à une hauteur 0.6 mètres et marée haut pour 1h30 après-midi à une hauteur 1.6 mètres et prochain marée bas pour tantôt à 8h20 à une hauteur 0.6 mètres. Et soleil il a levé 6h22 bon matin et puis expecté couser tantôt 6h14. Et bien voilà, ça y est, prévision des temps pour ça en Zedili 11/20/2026.

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1: 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C'est-à-dire qu'on a un pays à cœur ou défend le pays comme un citoyen. Oh.

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0: premier évêque catholique et anglican Cécile, et y reflétait les autres significations historiques culturelles, religieuses et nationales.
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7: Nous avons quitté le ciel pour 100% 24 heures de temps, tantôt pour partiellement niaiser avec l'appli, divancides pour vent avec une vitesse 10 à 25 km par heure. Non, mais pour agiter. Demain, pendant l'intervalle soleil, divancides pouvant avec une vitesse 20 à 35 km par heure. Non, mais pour agiter à modérer. Mouvement marée, marée bas pour 8h20 la soir, côté 0,6 mètres. Marée haut pour 1h36 demain grand matin, côté 1,1 mètres. L'autre marée bas pour 7h23 demain beau matin, côté 0,5 mètres. Et l'autre marée haut pour 10h22 demain après-midi, côté 1,7 mètres. Soleil pour lever 6h22 et pour coucher 6h14. 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
5: 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En bien, en mal, ou là.

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Et voilà, c'était nos programmes Tête à Tête qui vous répétez vendredi les 12 juin 8h bon matin. 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
1: C'est nos programmes Citizenship Matters, toujours dans nos soirées avec Radio Cécile. Nous continuons avec un autre.

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11: 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Minuit, nos programmes, c'est His Master's Voice avec Madame Agnès Mélanie. 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Alors, bien sûr, entièrement programme, il y a dans les morceaux de la musique pour que tout égayé et éveillé. 24, le Radio Cécile. 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

Djoko Kachinov Falls, aujourd'hui le 11 juin. Le 11 juin, nous fêtons Saint Barnabé. Barnabé, il était originaire de Chypre. Il a joué un rôle fondamental de la diffusion du christianisme en accompagnant Paul lors de son premier voyage missionnaire. Bonne fête à tous les Barnabés.

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1: L'indépendance, pour moi, il y a quelque chose que nous avons souverain. Nous avons la colonisation, nous n'avons pas de loi. Nous avons besoin de faire tout ce qui est anglais, nous avons besoin de faire de l'indépendance. Nous sommes libres, nous sommes capables, nous sommes souverains, nous avons nos libertés, nous avons une nation. 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Bonne fête 50 ans l'anniversaire de l'indépendance. Et que nous continuions à progresser à l'avenir.
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C'est-à-dire, on est un pays à guerre ou défend nos pays comme un citoyen.

0: 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Jusqu'à la prochaine fois, faire ben, nos jolis jolis rêves. 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Alors, au revoir. Nous l'ai eu 10h du soir.
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0: 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Programme qui permettra cette activité qui s'est déroulée le 21 mai 2026 à l'occasion de la journée accessibilité mondiale. Programme en famille est réalisé et présenté par Michel Victor pour Radio Cécile et moi donne rendez-vous pour un prochain programme en famille au cours de 4 semaines. Au revoir.
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